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3: Sur votre plateau télé ce soir, des tentes, de la gastronomie et des incendies. Camping sur TF1, film avec Gérard Lanvin et Franck Dubosc. Au camping des Flots Bleus, c'est enfin le moment des vacances. Comme tous les ans, c'est le moment des retrouvailles pour les familles d'habitués. Et c'est dans ce camping que Michel, chirurgien esthétique à Paris, se retrouve bien malgré lui coincé.
4: Elle est en panne ?
5: Non, elle n'est pas en panne, elle attend le coucher du soleil, elle adore ça.
4: Tente maréchale, 4 places adultes, 2 places enfants. Ventilation latérale, double toit.
5: C'est une tente quoi.
6: Bassiste, parfum bleu.
7: Bassiste, délicieux.
8: On attend pas Patrick ?
3: L'aile ou la cuisse sur France 3, film avec Louis de Funès et Coluche. Charles Duchemin est un critique gastronomique redouté. En une phrase, il est capable

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2: Et nous sommes le 15 juin aujourd'hui, nous fêtons les Germaines. Et en ce 15 juin, je peux vous parler de Georges Pompidou, qui est élu deuxième président de la 5e République en 1969, de Carrefour, qui ouvre à Sainte-Geneviève-des-Bois dans l'Essonne, le premier hypermarché français en 1963. J'aurais aussi pu vous parler de la mort de l'humoriste Raymond Devos en 2006. Mais le 15 juin 1943, naît celui qui restera comme le boss de la chanson française, Jean-Philippe Smet, qui prendra un peu plus tard le pseudonyme de Johnny Hallyday. Jean-Philippe Smet est né à Paris. Dès les années 60, il popularise le rock'n'roll en France et provoque de véritables crises d'hystérie. Johnny opère un virage vers la variété dans les années 70. Les années 80 sont celles de collaboration avec Michel Berger et Jean-Jacques Goldman, qui lui offrent l'occasion de reconquérir le public. Et dans les années 90, il se produit dans des salles immenses, Bercy, le Parc des Princes ou encore le Stade de France. Le 8 mars 2017, Johnny révèle subir un traitement en raison d'un cancer. Il meurt le 5 décembre 2017 à son domicile de Marne-la-Coquette dans les Hauts-de-Seine. En 57 ans de carrière, il a vendu 110 millions de disques et enregistré plus de 1000 titres. Johnny s'est produit sur scène en France plus de 1800 fois et a attiré 29 millions de spectateurs à travers le monde dans plus de 40 pays. La citation du jour est signée de Johnny Hallyday. « Je suis jeune depuis si longtemps que je ne me suis pas vu vieillir. »

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2: Bonjour à tous, les béliers, une bonne surprise pourrait arriver côté travail ou côté études aujourd'hui. Les taureaux, vous serez particulièrement efficaces pour régler une question pratique ou financière. Les gémeaux, faites confiance à votre intuition et elle vous aidera à éviter un malentendu important. Les cancers, votre curiosité sera au maximum. Les échanges, les messages et les rencontres seront favorisés. Les lions, bonne journée pour défendre vos idées ou pour lancer un projet. Évitez simplement les rapports de forces inutiles. Les vierges, vous pourriez enfin terminer quelque chose qui traînait depuis longtemps. Pensez aussi à souffler un petit peu les vierges. Les balances, l'émotion prendra beaucoup de place aujourd'hui. Prenez du recul, les balances. Scorpion, votre détermination impressionnera votre entourage. Gardez cependant un petit peu de recul face aux émotions fortes. Sagittaire, une proposition inattendue pourrait vous enthousiasmer. Côté cœur, la spontanéité sera votre meilleur atout. Les capricornes, vous avancerez avec sérieux et méthode. Prenez le temps de célébrer vos projets. Les Verseaux, très bonne journée pour proposer des idées originales ou pour reprendre contact avec quelqu'un qui vous inspire. Et puis enfin, les poissons, vous ressentirez fort les émotions des autres, protégez votre énergie et privilégiez les moments apaisants. Je vous souhaite à tous une très belle journée et un excellent début de semaine. 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

0: On démarre la semaine ensemble, il est 6h. Lundi aujourd'hui, nous sommes le 15 juin et on est parti ensemble pour cette nouvelle édition du 6-9 de Radio 8. Milieu du mois quand même, hein. On se rapproche en plus, ah là là, on arrive à l'été. En attendant, plein de courage dans un instant, Bruno Mars à Just Might. Avant cela, c'est le 2 minutes info sur Radio 8.
1: Bonjour à tous. Les États-Unis et l'Iran parviennent à un accord pour mettre fin à la guerre. D'abord annoncé par Donald Trump, Téhéran a confirmé un arrêt immédiat et permanent du conflit. Concrètement, le protocole conclu dans la nuit de dimanche à aujourd'hui entre les Iraniens et les Américains prévoit l'ouverture totale du détroit d'Ormuz. Il ouvre également la voie des pourparlers d'ici 60 jours en vue d'un accord final, selon le vice-ministre des Affaires étrangères iranien. Un protocole qui doit être signé le 19 juin en Suisse. Et conséquence immédiate, les cours du pétrole sont repartis à la baisse, une chute de 4%. Le prix du baril de Brent est ainsi redescendu à près de 84 dollars. Un accord salué aussi par la France, le Royaume-Uni, l'Allemagne et l'Italie. Quatre pays qui se sont dit prêts à lever certaines sanctions pesant sur l'Iran. Et une annonce qui intervient surtout juste avant l'ouverture du G7 à Évian. Les grandes puissances, dont la France, vont notamment discuter des conséquences de l'accord conclu entre les États-Unis et l'Iran, selon Emmanuel Macron, notamment sur la réouverture du détroit d'Ormuz. Autre dossier chaud demain, le président ukrainien Volodymyr Zelensky sera à Évian. Les Européens gardent la même ligne de conduite. Pas question de faire des compromis avec la Russie. Dans le reste de l'actualité, rendez-vous tous les lundis devant les tribunaux. 150 associations féministes et de défense des enfants appellent à se rassembler chaque soir en début de semaine devant les palais de justice. Des manifestations pour protester contre les défaillances révélées par l'affaire Liana. Le collectif demande l'adoption d'une loi intégrale pour lutter contre ces violences. Vers une nouvelle vague de chaleur, Météo France annonce une hausse importante des températures en fin de semaine. L'Institut météorologique prévoit ainsi pour jeudi jusqu'à 38 degrés à Nevers, 37 degrés à Paris ou Brive ou encore 35 degrés à Toulouse. C'est parti pour les épreuves du bac. Plus de 530 000 élèves de terminale générale et technologique sont concernés. Ils débutent aujourd'hui avec l'épreuve de philosophie. Et puis en football, l'Allemagne lance idéalement son mondial. La Mannschaft s'est facilement imposée hier 7-1 face au Curaçao qui disputait son tout premier match de Coupe du Monde. Excellent début de journée à tous.
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0: Harry Styles avec American Girls pour vous souhaiter plein de courage. Et aujourd'hui, c'est une journée un peu particulière.
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0: Eh bien, exceptionnellement, ce matin, mon premier mot sera pour les étudiants, sera pour celles et ceux qui, ce matin, attaqueront la philo. Parce que c'est aujourd'hui, vous démarrez le bac avec la philo. Oh là là, j'ai des souvenirs de philo, mais rien que ça, j'en ai des maux de tête. Bon, avec des sujets qui risquent encore d'être assez sympathiques, on les aura tout à l'heure à 8h, mais vous, pendant ce temps-là, vous serez en plein examen. En attendant, courage aux étudiants, évidemment, qui ont peut-être passé une sale nuit. Évidemment, la philo, c'est jamais simple. On pense à vous, on pense également aux boulangers, aux agriculteurs, à celles et ceux qui commencent la journée partout dans les Ardennes. Jusqu'à 9h, Radio 8, on est là pour vous motiver avec dans quelques instants l'éphémérie de vos anniversaires. Et puis Elena avec Mélatonine, le temps de s'écouter Miles Smith et Nairn avec Stay You Wanna Dance.

0: Elena avec Mélatonine sur Radio 8, bonne matinée.
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0: Et juste avant, c'était évidemment Miles Smith, mais version solo, hein, pas avec Niall Horan. On aura l'occasion de se le réécouter un petit peu plus loin. Ce matin sur Radio 8, on vous souhaite un bon réveil avec nous. En tout cas, vous êtes calé avec nous en ce début de semaine. Aujourd'hui, nous sommes le 15 juin, le 166e jour de l'année. Les Germaines sont à l'honneur ainsi que les Bernards. Et aujourd'hui, nous gagnons une minute d'ensoleillement. Le proverbe de cette journée, de grand vent, petite pluie. Et le dicton nous dit, jeunes et vieux renards ne quittent plus le bois à la Saint-Bernard. Et comme tous les matins, les auditrices et les auditeurs de Radio 8 sont à la fête aujourd'hui. Bon anniversaire à Georges, papa Georgiou de Méry. Bon anniversaire également à Claire Rousseau de Sedan et Jacqueline Lemaire de Sedan également. Bon anniversaire aux personnes que je viens de citer. Les anniversaires reviendront tout à l'heure. Ce sera entre 7h et 8h. Toujours plus de 8 dans un instant. C'est avec Tamim Pala et Johnny.

0: Tame Impala et Jenny avec Dracula. Et à 6h30, le 2 minutes info, ce sera avec René sur Radio 8.
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0: Bon début de journée tout le monde, merci d'avoir choisi Radio 8, on est avec vous, plein de courage, il est 6h30 déjà. On va parler des cadeaux de la semaine dans un instant, premier coup d'œil sur la météo à suivre, ainsi que Christophe Maé, et ce sera la lune. Avant cela, le 2 minutes en foire retrouvé, c'est avec René. Bonjour René.
1: Bonjour, bonjour à tous. Une fois n'est pas coutume, nous débuterons cette édition par du football. Le CS d'Ardennes rate sa montée en National 2. Hier après-midi à Dugogaz, devant près de 9000 spectateurs, les Verts et Rouges ont été accrochés par l'APM Metz. Score final, un but partout et une montée qui échappe aux hommes d'Élise Buseglia. Déception et frustration de la coach soudanaise au micro de Radio 8.
2: Tristesse, déception, un peu de frustration aussi parce que la saison se termine là-dessus et on aurait aimé que ça se termine avec une montée, avec le public qui était là, on aurait aimé célébrer une montée avec eux. Malheureusement, on est champion, mais on ne monte pas. C'est la frustration de cette fin de saison, mais c'est la réalité. On connaissait le règlement, on connaissait les règles du jeu avant, mais c'est dur de finir champion et de pas monter. Maintenant, sur les barrages, c'est que Nancy et l'APM ont mérité de monter plus que nous. Voilà, aujourd'hui, on a tout donné. Si on a des regrets, c'est plus à la limite sur le match de Nancy où on n'a pas fait ce qu'il fallait, où on n'a pas été à la hauteur, mais aujourd'hui, on ne peut rien reprocher aux joueurs. Maintenant, c'est comme ça, c'est dur. C'est dur pour tout le monde. Pour les joueurs, pour le club, pour le staff, pour les supporters qui étaient très nombreux, mais c'est la réalité.
1: Voilà, au coup de sifflet final, ce sont les Messins qui ont donc pu jubiler devant leur COP de 150 supporters. La saison prochaine, les Verts et Rouges évolueront donc de nouveau en Régional 1. Elle n'aurait pas dû avoir lieu. Donald Trump condamne fermement les frappes israéliennes sur Beyrouth. Au moins 3 personnes sont décédées ce dimanche après cette nouvelle attaque de l'État hébreu sur la capitale libanaise. Le président américain appelle à un cessez-le-feu immédiat sur place. En France, le G7 débute ce lundi en Haute-Savoie à Évian. Les dirigeants de 7 des plus grandes puissances industrielles sont attendus dans les Alpes. Donald Trump, lui, fera le voyage après avoir fêté ses 80 ans à la Maison-Blanche. Le président américain doit s'entretenir en tête-à-tête avec Emmanuel Macron. Sommet international où est attendu également demain le président ukrainien Volodymyr Zelensky. À la Coupe du Monde de football, large succès ce dimanche de l'Allemagne face au Curaçao, 7 buts à 1. La Côte d'Ivoire l'emporte face à l'Équateur, 1 but à 0. Et puis les Bleus sont à New York après un dernier entraînement complet près de leur camp de base à Boston. Les joueurs de l'équipe de France, je vous le rappelle, qui joueront leur premier match demain soir face au Sénégal. Voilà pour l'essentiel dans cette édition. Excellent début de matinée. On se retrouve dans quelques minutes pour la couleur du ciel avec le retour d'un franc soleil cette semaine.

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1: Bonjour, la couleur du ciel de ce lundi, nous sommes le 15 juin. L'anticyclone s'installe sur une large partie de la France cette semaine. Au programme donc soleil et température caniculaire attendue en fin de semaine. Aujourd'hui, une belle journée dans l'ensemble. Les températures, elles, oscilleront de 8 à 21 degrés. 8 degrés ce matin à Tourteron et Oisigny. Excellent début de semaine avec nous. On se retrouve tout à l'heure dès 7h.
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1: Christophe Maé avec la Lune pour vous souhaiter un excellent réveil sur Radio 8.
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1: Bien les amis, lundi, alors c'est une nouvelle semaine qui commence. Cette semaine, écoutez bien, on vous offre bien vos passes pour Wildgator Grand Est. 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Et puis cette semaine dans les Ardennes, on en parlera tout à l'heure, et bien les papas seront à l'honneur. On aura l'occasion de parler de cette opération Fête des Pères avec nos partenaires où on va gâter les papas. Oui, restez avec nous, ce sera tout à l'heure, on en parlera, ce sera juste avant 9h. Pour l'heure, sur Radio 8, avant de retrouver l'horoscope de Camille et la question du jour, voici Louane sans plus attendre avec Chien sur Radio 8.

0: Très bon réveil avec nous. Radio 8, Jack et Carla, et c'était la recette.
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0: La question du jour, elle arrive dans un instant pour attaquer la semaine. En tout cas, en ce lundi, en ce 15 juin, pour vous souhaiter un bon début de semaine et plein de courage pour nos amis étudiants. C'est la file aujourd'hui. Mais avant cela, on revient sur la question de vendredi. Alors, ça m'a un peu rassuré parce que je vous avais posé la question vendredi, puisque ça m'était arrivé, et ça m'arrive souvent d'ailleurs. Est-ce que ça vous arrive, vous, de votre côté, de vous tâcher juste avant de sortir? Vous savez, genre, vous êtes prêt, l'outfit est bien, vous pensez que vous êtes nickel, vous êtes limite dans les temps. Et hop, et vous partez, bam, vous tâchez. Et ben, parmi les commentaires qu'on a eu, on a eu une grille, le brossage de dents du matin. Ouais, le brossage de dents du matin avec la tâche de brosse à de dentifrice aussi. On a également les festivités de Sommerance qui nous a laissé un message lorsque la vie nous apporte un supplément bébé. Toujours, oui, le petit vomito du matin avant de partir, ça fait plaisir aussi. Sylvie et Patricia, oui, ça m'est déjà arrivé. Val, pareil. Et Céline qui nous a dit, oui, juste avant de passer l'oral d'un examen, alors je mets un gilet alors qu'il fait 35 degrés. C'est une idée aussi. Donc, si vous mettez peut-être un gilet avant de partir le matin, c'est que vous n'êtes vraiment pas sûr de vous. Mais moi, ça me rassure, je suis pas tout seul. La question du jour de ce lundi 15 juin, c'est la journée nationale de la santé du pied. Est-ce que vous prenez soin de vos petons? Est-ce que vous en prenez soin de la santé de vos pieds? Eh ben, vous répondez sur la page Facebook Radio 8 Ardennes. C'est la question du jour qui vous y attend. Et dans un instant, eh ben, toujours plus de 8, ce sera avec Gims et Soleil.
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0: C'est Soleil dans un instant. Et avant cela, c'est l'horoscope de Camille sur Radio 8.
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2: Votre horoscope. Bonjour à tous, les béliers, une bonne surprise pourrait arriver côté travail ou côté études aujourd'hui. Les taureaux, vous serez particulièrement efficaces pour régler une question pratique ou financière. Les gémeaux, faites confiance à votre intuition et elle vous aidera à éviter un malentendu important. Les cancers, votre curiosité sera au maximum. Les échanges, les messages et les rencontres seront favorisés. Les lions, bonne journée pour défendre vos idées ou pour lancer un projet. Évitez simplement les rapports de forces inutiles. Les vierges, vous pourriez enfin terminer quelque chose qui traînait depuis longtemps. Pensez aussi à souffler un un petit peu les vierges. Les balances, l'émotion prendra beaucoup de place aujourd'hui. Prenez du recul, les balances. Scorpion, votre détermination impressionnera votre entourage. Gardez cependant un petit peu de recul face aux émotions fortes. Sagittaire, une proposition inattendue pourrait vous enthousiasmer. Côté cœur, la spontanéité sera votre meilleur atout. Les capricornes, vous avancerez avec sérieux et méthode. Prenez le temps de célébrer vos projets. Les Verseaux, très bonne journée pour proposer des idées originales ou pour reprendre contact avec quelqu'un qui vous inspire. Et puis enfin, les poissons, vous ressentirez fortement les émotions des autres, protégez votre énergie et privilégiez les moments apaisants. Je vous souhaite à tous une très belle journée et un excellent début de semaine.
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0: Bonne matinée tout le monde, il est 7h. Le rappel de l'éphéméride, c'est dans un instant. Courage aux étudiants qui vont partir attaquer l'épreuve de philo. On est avec vous. Radio 8 dans quelques instants. Zazie avec Zen ou encore Sound of Legend avec San Francisco. Avant cela, c'est le rendez-vous de l'info pour vous souhaiter un bon lundi. Le 2 minutes info retrouvé dès maintenant et c'est avec René. Bonjour René.
1: Bonjour Laurent, bonjour à tous. Marionnettes et cabarets verts, deux festivals qui participent au rayonnement économique des Ardennes. Deux études indépendantes ont été menées. Et un même constat, les deux festivals font recette avec 150 000 spectateurs. Le festival des marionnettes a généré 4,6 millions d'euros d'activité à l'échelle des Ardennes. Le cabaret vert, lui, avec 101 000 festivaliers, a lui généré 7,2 millions de retombées sur le département. Pierre-Yves Charrois, directeur du Festival mondial des théâtres de marionnettes.
2: Ce sont des acteurs économiques qui font bénéficier leur territoire de toute leur action et qui sont donc, un acteur économique, deux, un acteur d'attractivité touristique et trois, un facteur pour moi d'habitabilité du territoire. C'est très important. Une grande satisfaction, forcément, et c'est l'occasion pour moi de remercier tous les bénévoles sans qui ça n'existerait pas, nos partenaires publics, nos partenaires privés, les artistes, le public, bref, tout ce qui fait la magie de cet événement, vraiment. Probablement quelques pistes d'amélioration encore. Là, ce qu'on a présenté sont les impacts économiques, mais on avait commandé par ailleurs une étude qualitative sur le public, donc quelle est la réception par le public des différents services proposés par le festival. Et là, il y a là plein d'axes d'amélioration encore pour conforter encore notre attractivité et donc l'effet économique sur le territoire.
1: Pour chaque euro de subvention versée par la ville aux deux festivals, ce sont 9 euros d'activité économique générée sur Charleville et 13 euros à l'échelle du département. Investir dans la culture, dans les Ardennes, ça rapporte, se félicitent les organisateurs de ces deux événements moteurs. Dans le reste de l'actualité, une info importante, les États-Unis et l'Iran parviennent à un accord pour mettre fin à la guerre. D'abord annoncé par Donald Trump, Téhéran a confirmé un arrêt immédiat et permanent du conflit. Concrètement, le protocole conclu la nuit dernière entre les Iraniens et les Américains prévoit l'ouverture totale du détroit d'Hormuz. Il ouvre également l'ouverture de pourparlers d'ici 60 jours en vue d'un accord final. Rendez-vous tous les lundis devant les tribunaux. 150 associations féministes défense des enfants appellent à se rassembler chaque soir en début de semaine devant les palais de justice. Des manifestations pour protester contre les défaillances révélées par l'affaire Liana. Le collectif demande l'adoption d'une loi intégrale pour lutter contre ces violences. C'est parti pour les épreuves du bac 2026. Plus de 530 000 élèves, dont 13 000 dans l'Académie de Reims de terminale, sont concernés. Ils débutent aujourd'hui avec la fameuse épreuve de philosophie. Et puis en football, terrible désillusion pour le CSE d'Ardennes en Régional 1. Les Verts et Rouges échouent aux portes de la Nationale 2 dans les barrages. Un match nul hier face à Metz à Dugoguès condamne le CSSA. Hasard du calendrier, c'est aujourd'hui que doivent débuter les travaux au stade Dugoguès concernant le nouvel éclairage. Voilà pour l'essentiel de l'actualité.
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0: Toujours plus de hits et de souvenirs dans les Ardennes, c'était Zazie avec Zen.
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0: Debout les Ardennes, bienvenue à vous en tout cas pour ce lundi. On attaque cette semaine ensemble. Évidemment, ce matin, on a une pensée particulière à nos amis étudiants, ceux qui vont attaquer le bac 2026 avec l'épreuve de philo tout à l'heure, dès 8h. On aura les sujets évidemment tout à l'heure, hein, on vous en parlera plus. Dans le rendez-vous de l'info, ce sera avec René après 8h. En attendant, sur Radio 8, nous on vous souhaite la bienvenue. On est avec vous en ce lundi matin, on s'intéressera à cette journée. Le sujet de l'enfant en plus ce matin, eh bien, on parlera d'un concours de grignotage clandestin. Alors vous vous doutez, c'est soit en Chine, soit aux États-Unis. Bon, ça se passe du côté de Pékin, on en parlera tout à l'heure. Et puis sur Radio 8, avant l'éphéméride et vos anniversaires, toujours plus de 8 avec Lewis Capaldi sans plus attendre. Et voici Survive.

0: Charlotte Cardin avec Feel Good sur Radio 8. Allez, bon réveil.
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0: Oui, oui, votre serviteur, il est là comme tous les matins, 6h, 9h. Et on sera là avec vous cet été, en tout cas. Le mois de juillet, on le passera avec vous. Et puis au mois d'août, on prendra quelques petites vacances, évidemment. Sur Radio 8, allez, on s'intéresse à cette journée. Nous sommes le 15 juin aujourd'hui, le 166e jour de l'année. Les Germaines et les Bernards sont à l'honneur. Aujourd'hui, nous gagnons une minute d'ensoleillement. Le proverbe du jour, de grand vent, petite pluie. Et le dicton nous dit, jeunes et vieux renards, ne quittent plus le bois à la Saint-Bernard. Et sur Radio 8, comme tous les matins, les auditrices et les auditeurs sont à l'honneur. Jimmy Prat de Charleville-Mézières, c'est également l'anniversaire de Florane Clément de Signy à Montlivet. Et puis on terminera pour cette heure avec Corentin Vili de Bosseval. Bon anniversaire aux personnes que j'ai citées. Et évidemment, les anniversaires reviendront tout à l'heure. Dernier rendez-vous, ce sera entre 8h et 9h. Et plus proche de nous, le 2 minutes info, ce sera avec René tout à l'heure sur Radio 8 à 7h30. Avant cela, toujours plus de hits dans les Ardennes. Si vous avez un petit peu de mal ce matin, c'est avec Bébé Rexha et Faceless. New Religion, juste avant 7h30 sur Radio 8.
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0: 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Bon lundi, tout le monde est plein de courage. Il est 7h30. Oui, c'est lundi, faut y aller. Oui, on est motivé. Dans un instant, Taylor Swift arrive et là, c'est l'info. Et le 2 minutes info pour ce lundi matin, c'est avec René. Bonjour René.
1: Bonjour à tous. C'est parti pour les épreuves du bac. Plus de 530 000 élèves, dont 13 000 dans l'Académie de Reims de Terminale, sont concernés. Ils débutent aujourd'hui et ce matin, donc dès 8h, avec l'épreuve de philosophie. Les États-Unis et l'Iran parviennent à un accord pour mettre fin à la guerre. D'abord annoncé par Donald Trump, Téhéran a confirmé un arrêt immédiat et permanent du conflit. Concrètement, le protocole conclu la nuit dernière entre les Iraniens et les Américains prévoit l'ouverture totale du détroit d'Ormuz. Il ouvre également l'ouverture de pourparlers d'ici 60 jours en vue d'un accord final. Un protocole qui devrait être signé le 19 juin en Suisse. En France, le G7 débute ce lundi en Haute-Savoie, à Évian. Les dirigeants de 7 des 7 plus grandes puissances industrielles sont attendus dans les Alpes. Donald Trump fera le voyage après avoir fêté ses 80 ans à la Maison-Blanche. Le président américain doit s'entretenir en tête-à-tête avec Emmanuel Macron. Sommet international où est attendu également demain le président ukrainien Volodymyr Zelensky. En football, le CS d'Ardennes rate sa montée en National 2. Hier après-midi à Dugoguez, devant près de 9000 spectateurs, les Verts et Rouges ont été accrochés par Metz. La PMS, score final, un but partout et une montée qui échappe aux hommes d'Élise Buseglia. Paco Bornier, le milieu sudanais, au micro de Radio 8.
2: Ouais, forcément déçu, triste, c'est comme ça. J'ai pas trop les mots, hein. Aurait fallu peut-être emballer plus, on a eu l'occasion de mettre le deuxième but. Pff, là, c'est dur parce que forcément, tout le public est déçu, nous les joueurs aussi, le staff. Et c'est un échec, c'est comme ça, mais faut relever la tête. Ce dont on est connu pour ça, hein. Ne pas abdiquer, et puis faudra monter la saison prochaine. Non, c'est jamais pour rien, faut continuer à apprendre malgré cet échec. Après, c'est dur, oui, forcément, il y a des barrages, je sais pas combien on est de régions à faire ça, ce format-là. Mais on le savait, de toute façon, toutes les équipes le savait que tu pouvais être champion mais ne pas monter. On s'était préparé à ça, on avait rempli notre première mission et malheureusement on a échoué sur la seconde mission.
1: Et puis à la Coupe du Monde aux États-Unis, début réussi pour l'Allemagne hier qui écrase Curaçao, le petit pousset 7-1 pour le compte du groupe E, un groupe où la Côte d'Ivoire a souffert pour dominer l'Équateur, victoire 1-0 en fin de rencontre. Dans l'autre groupe, le groupe F, la Suède a séduit avec un large succès 5-1 sur la Tunisie. Mauvais départ en revanche pour les Pays-Bas, tenus en échec 2-2 par le Japon. Voilà pour l'essentiel.
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1: Bonjour, la couleur du ciel de ce lundi, nous sommes le 15 juin, l'anticyclone s'installe sur une large partie de la France cette semaine. Au programme, soleil et température caniculaire, notamment en fin de semaine. Ce lundi, une belle journée dans l'ensemble, les températures vont osciller de 8 à 21 degrés. 21 degrés cet après-midi à Oisigny, du côté de Saint-Maurel, et à Villers-devant-Mouzon. On se retrouve tout à l'heure dès 8h.
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0: Dans les Ardennes, le 6-9 de Radio 8 pour vous accompagner. Damiano David avec un instant Talk to Me.
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0: L'info en plus. Alors, ceux qui auront la ref tout à l'heure, eh bien, sauront de quoi je parle. Je vous emmène du côté de Pékin. On va parler d'une compétition totalement improbable et qui a mis le feu aux réseaux sociaux. Un concours de grignotage clandestin organisé dans une salle de classe. Alors, le principe, aussi simple qu'hilarant, pendant 10 minutes, les enfants et les adultes doivent manger un maximum de friandises sans se faire repérer par le professeur qui patrouille entre les rangs. Alors, les vidéos montrent évidemment des stratégies dignes d'un film comique. Si vous avez vu Les Sous-doués, par exemple, cachette dans les manches, faux bâillement pour avaler discrètement, complicité entre voisins, des techniques ninja pour ouvrir un paquet sans bruit, bref, et toute personne prise en flag est éliminée sur le champ. Le concept, lui, a explosé, des millions de vues, des milliers de commentaires, des parodies partout, et forcément, certains internautes ont même déjà lancé leur propre version maison, dans des bureaux ou encore des universités. Un concours absurde, complètement drôle et surtout visiblement irrésistible. Vous vous souvenez, peut-être, il y a quelques années de ça, quand on les connaissait pas encore, la bande à Fifi, Philippe Lachaud et toute la bande qui faisait des espèces de vidéos dans des bibliothèques, sans se faire choper, sans faire de bruit. Et ben, ça m'a un peu fait penser à ça. Je suis sûr que vous aussi. Maintenant, vous savez. Allez, restez avec nous. Toujours plus de 8 avant la question du jour. Ray, where is my husband? Et dès maintenant, voici Oria avec la soirée mondaine.

0: Bon début de semaine avec nous dans les Ardennes. Ray, avec un instant, Rare is my husband. Et là, c'est la question du jour.
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0: Eh bien, je venais de le dire. La question du jour de ce lundi 15 juin. Alors aujourd'hui, en plus de l'épreuve de philo, bon bref, on pense à vous les étudiants, c'est la journée nationale de la santé du pied. Et on vous pose la question ce matin, est-ce que vous en prenez soin de vos pieds? Eh bien, vous répondez sur la page Facebook Radio 8 Ardennes. Comme tous les jours de la semaine, évidemment, vous vous exprimez. Dans un instant, nous, on va revenir en musique, toujours plus de 8 avec Jennifer Lopez et David Guetta. Save me tonight dans un instant. À 8h, le 2 minutes info avec René. Et dès maintenant, c'est l'horoscope de Camille.
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2: 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Bonjour à tous, les béliers, une bonne surprise pourrait arriver côté travail ou côté études aujourd'hui. Les taureaux, vous serez particulièrement efficaces pour régler une question pratique ou financière. Les gémeaux, faites confiance à votre intuition et elle vous aidera à éviter un malentendu important. Les cancers, votre curiosité sera au maximum. Les échanges, les messages et les rencontres seront favorisés. Les lions, bonne journée pour défendre vos idées ou pour lancer un projet. Évitez simplement les rapports de forces inutiles. Et les vierges, vous pourriez enfin terminer quelque chose qui traînait depuis longtemps. Pensez aussi à souffler un petit peu les vierges. Les balances, l'émotion prendra beaucoup de place aujourd'hui. Prenez du recul, les balances. Scorpion, votre détermination impressionnera votre entourage. Gardez cependant un petit peu de recul face aux émotions fortes. Sagittaire, une proposition inattendue pourrait vous enthousiasmer. Côté cœur, la spontanéité sera votre meilleur atout. Les capricornes, vous avancerez avec sérieux et méthode. Prenez le temps de célébrer vos projets. Les Verseaux, très bonne journée pour proposer des idées originales ou pour reprendre contact avec quelqu'un qui vous inspire. Et puis enfin, les poissons, vous ressentirez fortement les émotions des autres. Protégez votre énergie et privilégiez les moments apaisants. Je vous souhaite à tous une très belle journée et un excellent début de semaine.
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0: est 8h. Je viens de le dire. Et bah justement, ça revient très vite avec Amy Winehouse dans les souvenirs avec Rehab. J'aurai également pour vous Angèle et Justice avec What You Want. Merci d'attaquer ce lundi matin avec nous. Vous avez choisi Radio 8 partout dans les Ardennes. Le 6-9 continue dans un instant, 8h. Le 2 minutes info à retrouver dès maintenant, c'est avec René. Bonjour René.
1: Bonjour, bonjour à tous. Marionnettes et Cabaret Vert, deux festivals qui participent au rayonnement économique des Ardennes. Deux études indépendantes ont été menées. Et un même constat, les deux festivals font recette avec 150 000 spectateurs. Le festival des marionnettes a généré 4,6 millions d'euros d'activité à l'échelle des Ardennes. Le Cabaret Vert, lui, avec 101 000 festivaliers, a lui généré 7,2 millions d'euros de retombées sur le département des Ardennes. Écoutez le directeur du Cabaret Vert, Julien Sauvage, au micro Radio 8. De Candide Blum.
2: Pouvoir honorer certaines prestations du festival, ça génère effectivement directement de l'emploi, mais par le biais du festival. Les plus grosses tentes de restauration vont recruter peut-être une vingtaine d'extras pendant 4 jours. Donc quand on cumule l'ensemble de ces heures de travail, on arrive à un petit 200 ETP. En fait, ce que je disais juste avant, c'est que quand on cumule les deux festivals, ça commence à faire l'équivalent d'une belle boîte en termes d'emploi, en termes d'impact économique sur le territoire, sans parler du fait que intrinsèquement ça amène quelque chose à la population, au public, par le biais d'un outil culturel, d'un événementiel, et puis en termes de marketing territorial, de l'image du territoire.
1: Voilà, pour chaque euro de subvention versée par la ville aux deux festivals, ce sont 9 euros d'activité économique générée sur Charleville et 13 euros à l'échelle du département. Les États-Unis et l'Iran parviennent à un accord pour mettre fin à la guerre. D'abord annoncé par Donald Trump, Téhéran a confirmé un arrêt immédiat et permanent du conflit. Concrètement, le protocole conclu la nuit dernière entre les Iraniens et les Américains prévoit l'ouverture totale du détroit d'Ormuz. Il ouvre également l'ouverture de pourparlers d'ici 60 jours en vue d'un accord final. C'est parti pour les épreuves du bac. Plus de 530 000 élèves, dont 13 000 dans l'Académie de Reims de terminale, sont concernés. Ils débutent donc aujourd'hui avec l'épreuve de philo. Les candidats ont jusqu'à midi pour rendre leur copie dans cette épreuve au coefficient 8 pour la filière générale et 4 pour la filière technologie. La Coupe du monde de football aux États-Unis, début réussi pour l'Allemagne qui écrase le Curaçao, le petit poussé. 7 buts à 1 pour le compte du groupe E, un groupe où la Côte d'Ivoire a souffert pour dominer l'Équateur. Victoire 1-0 en fin de rencontre. Dans l'autre groupe, le groupe F, la Suède a séduit avec un large succès, 5 buts à 1 sur la Tunisie. Mauvais départ en revanche pour les Pays-Bas, tenu en échec de but partout par le Japon. Voilà pour l'essentiel. Excellente matinée en ce lundi.
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0: des souvenirs comme ça. On est fan. Amy Winehouse avec Rehab sur Radio 8 ans.
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0: Et dernière heure déjà, ça passe toujours très vite. Hein. On est avec vous dans les Ardennes, ça y est, vous êtes sur les routes pour partir bosser. Bon, alors là, ça y est, hein, ça y est, il y en a qui sont partis pour 4 heures de grattage de philosophie. Courage, on aura les sujets tout à l'heure, évidemment. Hein. Prochain rendez-vous avec l'info, ce sera tout à l'heure à 8h30 sur Radio 8. Vous venez d'arriver, vous êtes bien, vous êtes calé chez nous. Dernier coup d'œil sur l'éphéméride dans quelques instants. Vos anniversaires également, on reparlera cadeau. La fête des pères, oui, on célèbre les papas cette semaine sur l'antenne de Radio 8 en termes de cadeaux. Et toujours plus de hits avec Mickey, ça pique un peu quand même. Dans un instant, le temps de s'écouter Martin Garrix et Ed Sheeran avec Repeat It.

0: ça pique un peu quand même. C'était Mickey sur Radio 8.
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0: Lundi matin, courage, tout va bien. Vous êtes à l'écoute de Radio 8 en plein boulot peut-être. Ou alors sur les routes, vous partez bosser. Aujourd'hui, nous sommes le 15 juin, milieu du mois, 166e jour de l'année. Bonne fête aux Germaines et aux Bernards. Aujourd'hui, nous gagnons une minute d'ensoleillement. Le dicton nous dit « Jeunes et vieux renards ne quittent plus le bois à la Saint-Bernard ». Et puis le proverbe nous dit « De grand vent, petite pluie ». Et puis, un bon anniversaire à vous, évidemment, qui êtes concernés. Dernière salve d'anniversaire en ce lundi, c'est l'anniversaire d'Alexis Bilodel de Perte. C'est également l'anniversaire de Reine Mirmont de Chalorange, pardon. Et bon anniversaire également à Rémi Chevalier de Machaut. Bon anniversaire à toutes les personnes que j'ai citées depuis ce matin, 6h bien sûr. Prochain rendez-vous avec vos anniversaires, ce sera demain, hein, entre 6h et 9h. Et nous, on va continuer cette matinée ensemble. Donc, qu'est-ce que c'est avec Alex Wade. Fever Dream. 8h30, le 2 minutes info, ce sera avec René. Et nous, on vous souhaite un bon lundi avec Radio 8.
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0: Partout dans les Ardennes, Radio 8 avec vous sur les routes, déjà au boulot ou encore à la maison. Bienvenue, il est 8h30. Cadeau de la fête des pères dans un instant, je finirai mon café après. Toujours plus de 8 avec Vita, mais avant cela, c'est l'info sur Radio 8. Et à 8h30, le 2 minutes info dès maintenant, c'est avec René. Bonjour René.
1: Bonjour, c'est parti pour les épreuves du bac. Plus de 530 000 élèves, dont 13 000 dans l'Académie de Reims de Terminale sont concernés. Ils débutent donc en ce moment même avec l'épreuve de philosophie. Les candidats ont jusque midi pour rendre leur copie dans cette épreuve au coefficient 8 pour la filière générale et 4 pour la filière technologie. Les États-Unis et l'Iran parviennent à un accord pour mettre fin à la guerre. D'abord annoncé par Donald Trump, Téhéran a confirmé un arrêt immédiat et permanent du conflit. Concrètement, le protocole conclu la nuit dernière entre les Iraniens et les Américains prévoit l'ouverture totale du détroit d'Ormuz. Il ouvre également l'ouverture de pourparlers d'ici 60 jours en vue d'un accord final. Un protocole qui devrait être signé le 19 juin en Suisse. En France, le G7 débute ce lundi en Haute-Savoie, à Évian. Les dirigeants de 7 des 7 plus grandes puissances industrielles sont attendus dans les Alpes. Donald Trump fera le voyage après avoir fêté ses 80 ans à la Maison-Blanche. Le président américain doit s'entretenir en tête-à-tête avec Emmanuel Macron. Sommet international où est attendu également demain le président ukrainien Volodymyr Zelensky. En football, le CS d'Ardennes rate sa montée en National 2. Hier après-midi à Dugoguez, devant près de 9000 spectateurs, les Verts et Rouges ont été accrochés par Metz. L'APM Metz, score final, un but partout et une montée qui échappe aux hommes d'Élise Buceglia. Paco Bornier, le milieu sudanais, au micro de Radio 8.
2: Ouais, forcément, déçu, triste. C'est comme ça. J'ai pas trop les mots. Hein. Il aurait fallu peut-être emballer plus. On a eu l'occasion de mettre le deuxième but. Pff, là, c'est dur parce que forcément, tout le public est déçu. Nous, les joueurs aussi, le staff. Et c'est un échec. C'est comme ça, mais il faut relever la tête. Sinon, on est connu pour ça. Hein. Ne pas abdiquer. Il faudra monter la saison prochaine. Non, c'est jamais pour rien. Il faut continuer à apprendre malgré cet échec. Après, c'est dur. Hein. C'est dur, oui. Forcément, il y a les barrages. Je sais pas combien on est de régions à faire ça, ce format-là. Mais on le savait, de toute façon, toutes les équipes le savaient que tu pouvais être champion, mais ne pas monter. On s'était préparé à ça. On avait rempli notre première mission et malheureusement, on a échoué sur la seconde mission.
1: Et puis à la Coupe du Monde aux États-Unis, début réussi pour l'Allemagne hier qui écrase Curaçao, le petit pousset, 7-1 pour le compte du groupe E. Un groupe où la Côte d'Ivoire a souffert pour dominer l'Équateur, victoire 1-0 en fin de rencontre. Dans l'autre groupe, le groupe F, la Suède a séduit avec un large succès, 5-1 sur la Tunisie. Mauvais départ en revanche pour les Pays-Bas, tenus en échec 2 buts partout par le Japon. Voilà pour l'essentiel.
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0: Toujours plus de hits dans les années, Naïka avec One Track Mind.
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0: 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Dans un instant, on rappelle de la question du jour et l'horoscope de Camille. Pierre Garnier arrive dans quelques secondes et la voici Summer avec Potential.

0: Pierre Garnier et l'Horizon sur Radio 8. Allez, une très belle journée avec nous.
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0: Un rappel de la question du jour. Aujourd'hui, eh bien, on pense à vos pieds. Oui, puisqu'aujourd'hui, c'est une journée particulière hein, pour les pieds. Aujourd'hui, c'est la journée nationale de la santé du pied. Et on vous demande, depuis ce matin, est-ce que vous prenez soin de vos pieds? Eh bien, vous répondez hein, sur la page Facebook Radio 8 Ardennes. Comme tous les matins, on fera un point sur vos commentaires demain aux alentours de 7h-10. Allez-y, vous répondez. Là, je vous laisse avec Guillaume dans un instant, à partir de 9h. Il y aura l'info également et toujours plus de 8 avant ça. Bruno Mars. 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Et avant de partir, le rappel de l'horoscope, le dernier rendez-vous, et c'est avec Camille.
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2: Votre horoscope. Bonjour à tous, les béliers, une bonne surprise pourrait arriver côté travail ou côté études aujourd'hui. Les taureaux, vous serez particulièrement efficaces pour régler une question pratique ou financière. Les gémeaux, faites confiance à votre intuition et elle vous aidera à éviter un malentendu important. Les cancers, votre curiosité sera au maximum. Les échanges, les messages et les rencontres seront favorisés. Les lions, bonne journée pour défendre vos idées ou pour lancer un projet. Évitez simplement les rapports de forces inutiles. Les vierges, vous pourriez enfin terminer quelque chose qui traînait depuis longtemps. Pensez aussi à souffler un petit peu les vierges. Les balances, l'émotion prendra beaucoup de place aujourd'hui. Prenez du recul, les balances. Scorpion, votre détermination impressionnera votre entourage. Gardez cependant un petit peu de recul face aux émotions fortes. Sagittaire, une proposition inattendue pourrait vous enthousiasmer. Côté cœur, la spontanéité sera votre meilleur atout. Les capricornes, vous avancerez avec sérieux et méthode. Prenez le temps de célébrer vos projets. Les Verseaux, très bonne journée pour proposer des idées originales ou pour reprendre contact avec quelqu'un qui vous inspire. Et puis enfin, les poissons, vous ressentirez fortement les émotions des autres, protégez votre énergie et privilégiez les moments apaisants. Je vous souhaite à tous une très belle journée et un excellent début de semaine.
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0: Plaisir de vous retrouver pour ce lundi. Nous sommes le 15 juin, déjà aujourd'hui, il est 9h sur A8. C'est l'heure de faire le point sur l'info dans les Ardennes. Avec René, avant d'écouter Tame Impala et Jenny qui arrivent dans un instant avec Dracula.
1: Bonjour à tous. Marionnettes et cabarets verts, deux festivals qui participent au rayonnement économique des Ardennes. Deux études indépendantes ont été menées. Et un même constat, les deux festivals font recette avec 150 000 spectateurs. Le festival des marionnettes a généré 4,6 millions d'euros d'activité à l'échelle des Ardennes. Le cabaret vert, lui, avec 101 000 festivaliers, a lui généré 7,2 millions de retombées sur le département. Pierre-Yves Charrois, directeur du Festival mondial des théâtres de marionnettes.
2: Ce sont des acteurs économiques qui font bénéficier leur territoire de toute leur action et qui sont donc, un acteur économique, deux, un acteur d'attractivité touristique et trois, un facteur pour moi d'habitabilité du territoire. C'est très important. Une grande satisfaction forcément, et c'est l'occasion pour moi de remercier tous les bénévoles sans qui ça n'existerait pas, nos partenaires publics, nos partenaires privés, les artistes, le public, bref, tout ce qui fait la magie de cet événement, vraiment. Probablement quelques pistes d'amélioration encore. Là, ce qu'on a présenté sont les impacts économiques, mais on avait commandé par ailleurs une étude qualitative sur le public, donc quelle est la réception par le public des différents services proposés par le festival, et là il y a là plein d'axes d'amélioration encore pour conforter encore notre attractivité et donc l'effet économique sur le territoire.
1: Pour chaque euro de subvention versée par la ville aux deux festivals, ce sont 9 euros d'activité économique générée sur Charleville et 13 euros à l'échelle du département. Investir dans la culture dans les Ardennes, ça rapporte, se félicitent les organisateurs de ces deux événements moteurs. Dans le reste de l'actualité, une info importante, les États-Unis et l'Iran parviennent à un accord pour mettre fin à la guerre. D'abord annoncé par Donald Trump, Téhéran a confirmé un arrêt immédiat et permanent du conflit. Concrètement, le protocole conclu la nuit dernière entre les Iraniens et les Américains prévoit l'ouverture totale du détroit d'Hormuz. Il ouvre également l'ouverture de pourparlers d'ici 60 jours en vue d'un accord final. Rendez-vous tous les lundis devant les tribunaux. 150 associations féministes défense des enfants appellent à se rassembler chaque soir en début de semaine devant les palais de justice. Des manifestations pour protester contre les défaillances révélées par l'affaire Liana. Le collectif demande l'adoption d'une loi intégrale pour lutter contre ces violences. C'est parti pour les épreuves du bac 2026. Plus de 530 000 élèves, dont 13 000 dans l'Académie de Reims de terminale, sont concernés. Ils débutent aujourd'hui avec la fameuse épreuve de philosophie. Et puis en football, terrible désillusion pour le CSE d'Ardennes en Régional 1. Les Verts et Rouges échouent aux portes de la Nationale 2 dans les barrages. Un match nul hier face à Metz à Dugoguès condamne le CSSA. Hasard du calendrier, c'est aujourd'hui que doivent débuter les travaux au stade Dugoguès concernant le nouvel éclairage. 9h passées de 2 minutes, belle matinée sous le soleil des Ardennes.

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0: Vous savez quoi? Ce titre-là qu'on vient d'écouter de Scheim.
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0: 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Oui, ce titre qu'on vient d'écouter de Scheim, son premier single, Femme de couleur, a 20 ans. C'est un titre qui figure sur le premier album de Scheim, l'album Mes Fantaisies, produit par Camaro, et je viens de vérifier, sorti le 30 octobre 2006. Donc à la rentrée, ce titre, cet album fêteront leurs 20 ans tout pile, déjà 20 ans. Et déjà le 15 juin, alors ça c'est aujourd'hui, on est déjà mi-juin, on approche des grandes vacances, des vacances d'été, et on approche aussi de la fête des pères, qui aura lieu dimanche prochain, l'occasion de lui offrir des cadeaux avec nos partenaires dans les Ardennes. Ça on en parle dans un instant, le temps d'écouter Pink avec So What et Amir. Voici le nouveau, un extrait de la réédition de l'album, réédition qui s'appelle C'est Amir. Au carré, Amir, nouveau single, à l'imparfaite sur Radio 8.

And So What, c'était Pink qu'on vient d'écouter à l'instant sur Radio 8. Allez, dans le prochain quart d'heure, je peux vous annoncer qu'on va écouter Shakira avec Burna Boy pour l'hymne de la Coupe du Monde de foot. Ce sera Die Die ou encore Miley Cyrus, par exemple, qui arrive aussi avec Dream As One. 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

0: 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Miley Cyrus, comme promis dans un instant, c'est Dream As One qui arrive sur Radio 8.
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0: Dai Dai, Shakira sur Radio 8.
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0: C'est bien que Shakira, c'est que les titres sont toujours simples. Quand c'est pas Waka Waka, c'est Dai Dai. Voilà, comme ça c'est fait. 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Gims arrive avec Soleil et puis là, c'est Pierre Demar. Alors, nouveau titre pour lui, nouveau Pierre Demar qui s'appelle Je pense à vous sur

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0: Daisy et Joseph Kamel sur Radio 8 avec ce titre à l'instant qui s'appelle Par cœur. On va faire un tour sur la page de l'agenda. L'agenda, et je voulais vous parler d'un vide-grenier, tiens, qui aura lieu ce dimanche. Je le redis, ce sera la fête des pères, mais pas que donc, pour faire des bonnes affaires. Le vide-grenier de 7h à 19h, ce sera dans le village de Mazerny ce dimanche. Et il y aura par la même occasion une exposition de voitures anciennes sur la place ce dimanche à Mazerny. On va écouter Sound of Legend avec San Francisco dans un instant et Teddy Swims. J'adore le nouveau Teddy Swims. On l'écoute avant 10h et ça s'appelle Mr. Know It All sur Radio 8. 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

0: J'espère que vous avez passé un heureux week-end. Merci d'être avec nous au beau milieu de ce mois de juin. Nous sommes le 15 aujourd'hui. On fait un point sur l'info dans les Ardennes. Alors ça, c'est tout de suite avec René. Avant d'écouter Taylor Swift qui arrive dans un instant, ce sera Hoplite.
1: Bonjour, bonjour à tous. Une fois n'est pas coutume, nous débuterons cette édition par du football. Le CS Sedan rate sa montée en National 2 hier après-midi à Dugogaz devant près de 9000 spectateurs. Les Verts et Rouges ont été accrochés par l'APM Metz. Score final, un but partout et une montée qui échappe aux hommes d'Élise Buseglia. Déception et frustration de la coach sudanaise au micro de Radio 8.
2: Tristesse, déception, un peu de frustration aussi parce que la saison se termine là-dessus et on aurait aimé que ça se termine avec une montée, avec le public qui était là, on aurait aimé célébrer une montée avec eux. Malheureusement, on est champion, mais on ne monte pas. Et c'est la frustration de cette fin de saison, mais c'est la réalité. On connaissait le règlement, on connaissait les règles du jeu avant, mais c'est dur de finir champion et de pas monter. Maintenant, sur les barrages, c'est que Nancy et l'APM ont mérité de monter plus que nous. Voilà, aujourd'hui, on a tout donné. Si on a des regrets, c'est plus à la limite sur le match de Nancy où on n'a pas fait ce qu'il fallait, où on n'a pas été à la hauteur, mais aujourd'hui, on peut rien reprocher aux joueurs. Maintenant, c'est comme ça, c'est dur. Pour tout le monde, pour les joueurs, pour le club, pour le staff, pour les supporters qui étaient très nombreux, mais c'est la réalité.
1: Voilà, au coup de sifflet final, ce sont les Messins qui ont donc pu jubiler devant leur COP de 150 supporters. La saison prochaine, les Verts et Rouges évolueront donc de nouveau en Régional 1. Dans le reste de l'actualité, à l'étranger, les États-Unis et l'Iran parviennent à un accord pour mettre fin à la guerre. D'abord annoncé par Donald Trump, Téhéran a confirmé un arrêt immédiat et permanent du conflit. Concrètement, le protocole conclu la nuit dernière entre les Iraniens et les Américains prévoit l'ouverture totale du détroit d'Hormuz. Il ouvre également l'ouverture de pourparlers d'ici 60 jours en vue d'un accord final, un protocole qui devrait être signé le 19 juin en Suisse. Matignon accélère sur la loi casseur-payeur. Selon les infos du Parisien, Sébastien Lecornu veut rapidement ficeler un texte législatif suite au récent débordement à Paris et dans plusieurs villes de France en marge de la finale de la Ligue des Champions. Il permettrait de poursuivre un individu présent dans un attroupement et de ponctionner dans les prestations sociales des casseurs condamnés. La proposition devrait être envoyée au Conseil d'État dans les tout prochains jours. Et puis les Bleus sont à New York après un dernier entraînement au complet près de leur camp de base à Boston. Les joueurs de l'équipe de France joueront, je vous le rappelle, demain leur premier match face au Sénégal. Voilà pour l'essentiel, 10 heures passées de 2 minutes. On se retrouve dans une heure.
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Charlotte Cardin sur Radio 8 ce matin. Charlotte Cardin, c'était The Way We Touch. Ça, c'est la suite. On va écouter Bébé Rexha avec New Religion. On aura aussi Jack et Carla tout à l'heure avec À qui le tour. 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

0: Voilà, vous avez entendu ces trois extraits. 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

0: Andalou, c'était Kenji sur Radio 8.
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0: Bon bah j'espère que vous avez bien profité de votre week-end, que vous en avez profité à fond, prêt pour une nouvelle semaine ensemble, en ce lundi 15 aujourd'hui, le 15 juin, déjà mi-juin, c'est fou comme le temps passe vite. On va parler d'un film, un biopic musical qui vient de battre un autre biopic musical au box-office, c'est un record battu en France. J'en dis pas plus tout de suite, vous me connaissez, on met ça sous le coude, on en parlera tout à l'heure. Le temps d'écouter David Guetta avec Teddy Swims et Tones and I, ça s'appelle Gone Gone Gone pour ceux qui l'ignorent, et puis d'abord voici Paul Kalkbrenner, Stromae. Voici que ce soit clair.

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0: Radio 8 avec Lady Gaga et The Dead Dance. Et je voulais vous parler du biopic consacré à Michael Jackson qui continue d'attirer les foules de nombreux spectateurs dans les salles de cinéma en France. Il est encore quatrième du box-office cette semaine. D'ailleurs, il vient de passer un cap historique puisque en cette semaine, il totalise 5 250 835 entrées. Et du coup, Michael devient le biopic musical le plus vu en France. Il a battu le film La Môme consacré à Edith Piaf qui détenait le record jusque-là. Michael est numéro 4 du box-office encore cette semaine. Derrière Scary Movie, numéro 1. La Bataille de Gaulle, bien parti pour faire un flop avec moins de 400 000 entrées en première semaine. Et le film d'horreur à petit budget, Obsession, qui lui, décidément, fait un véritable carton. Ça, c'est Angèle. Angèle Justice, on va écouter What You Want. Et Julien Lib, OTA, ce sera Dis-moi où juste après, à 11h. René nous rejoint pour faire un nouveau point sur l'info dans les Ardennes. Belle matinée sur Radio 8.
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0: 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Bienvenue sur Radio 8, 11h. Alex Warren Eternity et Dizzy Theodora qui arrivent dans un instant avec Mélodrama. Mais d'abord l'info. L'info dans les Ardennes avec René.
1: Bonjour, avons-nous la maîtrise de nos paroles? Peut-on être heureux quand les autres ne le sont pas? Débattre, est-ce chercher la vérité? Voilà quelques sujets de philo qui sont tombés ce matin. Depuis 8h, il s'agit de la traditionnelle épreuve qui donne le coup d'envoi du bac 2026. Pour rappel, le taux de réussite au bac dépasse depuis 2012 les 80%. L'an passé, il était de 91,8%, soit une hausse de 0,6 points en un an. Les États-Unis et l'Iran parviennent à un accord pour mettre fin à la guerre. D'abord annoncé par Donald Trump, Téhéran a confirmé un arrêt immédiat et permanent du conflit. Concrètement, le protocole conclu la nuit dernière entre les Iraniens et les Américains prévoit l'ouverture totale du détroit d'Ormuz. Il ouvre également l'ouverture de pourparlers d'ici 60 jours en vue d'un accord final. Un protocole qui devrait être signé le 19 juin en Suisse. En France, le G7 débute ce lundi en Haute-Savoie, à Évian. Les dirigeants de 7 des 7 plus grandes puissances industrielles sont attendus dans les Alpes. Donald Trump fera le voyage après avoir fêté ses 80 ans à la Maison-Blanche. Le président américain doit s'entretenir en tête-à-tête avec Emmanuel Macron. Sommet international où est attendu également demain le président ukrainien Volodymyr Zelensky. En football, le CSE d'Ardennes rate sa montée en National 2. Hier après-midi à Dugogès, devant près de 9000 spectateurs, les Verts et Rouges ont été accrochés par Metz. La PMS, score final, un but partout et une montée qui échappe aux hommes d'Élise Buseglia. Paco Bornier, le milieu soudanais au micro de Radio 8.
2: Ouais, forcément déçu, triste, c'est comme ça. J'ai pas trop les mots, hein. Il aurait fallu peut-être emballer plus. On a eu l'occasion de mettre le deuxième but. Pff, là c'est dur parce que forcément tout le public est déçu, nous les joueurs aussi, le staff, et c'est un échec. C'est comme ça, mais faut relever la tête. Sinon on est connu pour ça, hein. De pas abdiquer. Et puis faudra monter la saison prochaine. Non, c'est jamais pour rien, faut continuer à apprendre malgré cet échec. Après c'est dur, hein, c'est dur. Oui, forcément il y a des barrages, je sais pas combien on est de régions à faire ça, ce format là. On le savait, de toute façon, toutes les équipes le savaient, que tu pouvais être champion, mais ne pas monter. On s'était préparé à ça. On avait rempli notre première mission et malheureusement, on a échoué sur la seconde mission.
1: Et puis à la Coupe du Monde aux États-Unis, début réussi pour l'Allemagne hier qui écrase Curaçao, le petit pousset 7-1 pour le compte du groupe E. Un groupe où la Côte d'Ivoire a souffert pour dominer l'Équateur. Victoire 1-0 en fin de rencontre. Dans l'autre groupe, le groupe F, la Suède a séduit avec un large succès 5-1 sur la Tunisie. Mauvais départ en revanche pour les Pays-Bas, tenus en échec 2-2 par le Japon. Voilà pour l'essentiel.
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0: Joe sur Radio 8, c'était End of Beginning.
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0: On va écouter Ça fait mal et Ed Sheeran avec Camera. 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

0: À vous de jouer, vous me donnez le nom de l'interprète. 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

0: Tom Raker de Somber sur Radio 8.
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0: On nous annonce qu'un meurtre a été commis à Fort Boyard. On a retrouvé un corps au pied du fort. Bon, rassurez-vous, c'est pas le corps de Passepartout, de Cyril Thérault ou du père Fourat. Non, deux enquêtrices devront quand même mener l'enquête pour comprendre ce qui s'est passé et démasquer le ou les coupables. C'est dans la série France 3 Meurtre A que ça se passe, pour un épisode particulier, un épisode anniversaire qui sera le centième épisode de cette série Meurtre à Fort Boyard. L'épisode vient d'être tourné sur place, donc on n'a pas encore, évidemment, de date de diffusion. Affaire à suivre. Bruno Mars, c'est dans un instant, I Just Might. Mais d'abord, Dua Lipa d'un côté, Angèle de l'autre, et ça nous donne Fever. C'est ce qu'on écoute sur Radio 8.
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3: Vous êtes sur Radio 8. Et ça, c'est un immense succès en ce moment. Qu'on va écouter avant le retour de l'info à midi et Croné, ce sera dans un instant Tame Impala et Jenny avec le titre Dracula. On joue avec Stéphane de Charleville-Mézières. Bonjour Stéphane.
4: Bonjour Guillaume.
3: Vous avez passé un bon week-end Stéphane?
4: Oui, très bon, très bon.
3: Un petit peu de jardinage si j'ai bien compris?
4: Oui, c'est ça, oui, on a profité du beau temps pour faire un peu de jardinage.
3: Bon, attention au coup de soleil hein.
4: Oui, oui.
3: Dans le jardin, ça ne loupe jamais. Sinon, vous travaillez cette semaine?
4: Oui, je travaille.
3: Il y a des vacances prévues bientôt?
4: Ah, bientôt, oui, au mois de juillet. Hein.
3: Ah, bah ça approche, on y est presque encore 15 jours.
4: Oui.
3: Ça va faire du bien, ça. Hein.
4: Ça fait du bien.
3: La fête des Pères, c'est ce dimanche. Vous êtes inscrit pour jouer avec nous ce matin. Vous avez reconnu un des trois titres que je vous ai passé, lequel?
4: Oui, Stéphane Escher.
3: En effet, il y avait Stéphane Escher pour combien de temps? Renan Luce.
5: Moi, je suis un homme.
3: Avec la lettre.
5: Bien ce genre d'ange, bien qu'il me nomme. Papa, s'il le.
3: Et Sia. Avec Immortal Queen ce matin. Eh ben, on a le plaisir de vous offrir, Stéphane, un ensemble de cadeaux pour la fête des pères avec les commerçants des Ardennes, invitations au restaurant, bijoux, coffrets bien-être, cartes cadeaux bricolage, coffrets gourmands, plein d'articles de sport, enfin plein de cadeaux qu'on vous offre, un pack cadeau spécial fête des pères qu'on vous envoie directement à la maison et je vous souhaite de passer une bonne journée. À bientôt, Stéphane.
4: Bientôt, merci, je vous remercie.
3: À bientôt, au revoir Stéphane.
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3: 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Il va vous offrir des invitations pour l'Eurospace Center en Belgique. Et quant à moi, j'aurai un nouveau pack cadeau spécial Fête des Pères à vous offrir demain matin sur Radio 8.

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2: Bonjour, bonjour à tous. Marionnettes et Cabaret Vert, deux festivals qui participent au rayonnement économique des Ardennes. Deux études indépendantes ont été menées. Et un même constat, les deux festivals font recette avec 150 000 spectateurs. Le festival des marionnettes a généré 4,6 millions d'euros d'activité à l'échelle des Ardennes. Le Cabaret Vert, lui, avec 101 000 festivaliers, a lui généré 7,2 millions d'euros de retombées sur le département des Ardennes. Écoutez le directeur du Cabaret Vert, Julien Sauvage, au micro Radio 8 de Candide Blum.
3: Pouvoir honorer certaines prestations du festival, ça génère effectivement directement de l'emploi, mais par le biais du festival. Les plus gros stands de restauration vont recruter peut-être une vingtaine d'extras pendant 4 jours. Donc quand on cumule l'ensemble de ces heures de travail, on arrive à un petit 200 ETP. En fait, ce que je disais juste avant, c'est que quand on cumule les deux festivals, ça commence à faire l'équivalent d'une belle boîte en termes d'emploi, en termes d'impact économique sur le territoire, sans parler du fait que intrinsèquement ça amène quelque chose à la population, au public, par le biais d'un outil culturel, d'un événementiel, et puis en termes de marketing territorial, de l'image du territoire.
2: Voilà, pour chaque euro de subvention versée par la ville aux deux festivals, ce sont 9 euros d'activité économique générée sur Charleville et 13 euros à l'échelle du département. Dans le reste de l'actualité, après plus de 100 jours de guerre, les États-Unis et l'Iran sont parvenus à un accord pour mettre fin immédiatement au conflit au Moyen-Orient. Il devrait être signé en fin de semaine en Suisse. Le compromis prévoit la fin immédiate et définitive de la guerre, y compris au Liban, mais aussi la réouverture du détroit d'Ormuz. Emmanuel Macron qui a salué l'effort diplomatique, le président qui appelle à une mise en œuvre de l'accord rapide et complète. C'est un espoir pour les personnes malades d'obésité. À partir d'aujourd'hui, la Sécurité sociale rembourse deux médicaments à 65%. Jusqu'ici, les patients devaient débourser près de 300 euros par mois pour y avoir accès. Près de 2 millions de personnes sont concernées. Le coût annuel de ces deux médicaments est estimé à 100 millions d'euros de dépenses publiques. En football, terrible désillusion pour le CS d'Ardennes en Régional 1. Les Verts et Rouges échouent dans les barrages aux portes de la Nationale 2. Un match nul hier après-midi à Dugoguez, un but partout face à l'APM. Condamne les Sedanais. Hasard du calendrier, c'est aujourd'hui que doivent débuter les travaux à Dugoguez concernant le nouvel éclairage. Le soleil va briller cet après-midi, un ciel dégagé et des maximales jusqu'à 22 degrés attendus à Douzy et Revin. Bon appétit, très bel après-midi. À tout à l'heure.
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0: bah bonjour tout le monde, merci d'être avec nous. Passez un excellent après-midi avec Radio 8. Il y a David Guetta qui arrive. Gun, gun, gun, c'est le titre avec Teddy Swims. Avant ça, on s'en va faire un point sur l'info et puis on ira même faire un tour du côté de la malle à cadeaux tout à l'heure. Il est 16h, bonjour.
1: Bonjour à tous. Après l'affaire Liana, le Premier ministre reçoit une délégation de parlementaires favorables à une loi intégrale contre les violences sexuelles faites aux femmes et aux enfants. Un texte transpartisan de 79 articles déposé à l'Assemblée en novembre dernier. Et cette loi intégrale est aussi réclamée par les associations féministes et de protection de l'enfance. Elles appellent à se rassembler chaque lundi à 19h devant les palais de justice partout en France. Le président du Finistère devant le tribunal correctionnel de Brest aujourd'hui. Maël de Calan et son directeur emploi et insertion sont poursuivis pour harcèlement moral et institutionnel. C'est inédit en France. Ils sont cités à comparaître par la CGT et 6 bénéficiaires du RSA qui leur reprochent des contrôles abusifs et irréalistes sur les bénéficiaires du revenu de solidarité actif dans le département. Il était l'avocat général du procès en appel de Gaël Perdriau, l'ancien maire de Saint-Étienne, jugé à Lyon la semaine dernière. Olivier Nagabo a été retrouvé mort la nuit dernière à Grenoble. Selon la direction interdépartementale de la police nationale de l'Isère, le magistrat de 59 ans se serait probablement suicidé. L'actualité, c'est aussi le début du sommet du G7 à Évian, le rendez-vous des grandes puissances qui va évoquer l'accord entre l'Iran et les États-Unis. Accord annoncé la nuit dernière pour mettre fin au conflit et salué aujourd'hui par Emmanuel Macron. Le chef de l'État a appelé à tout faire pour qu'il n'y ait pas de péage au détroit d'Ormuz. C'est aussi ce que souhaite le vice-président américain Jill Evans. Et sur TF1 à la mi-journée, Emmanuel Macron a aussi appelé à ce que cette paix permette de protéger le Liban, alors qu'Israël dit vouloir maintenir des troupes dans ce pays. Enfin, une nouvelle semaine de chaleur sur une grande partie du pays. Météo France annonce un épisode caniculaire qui va s'installer progressivement avec une nette hausse des températures partout à partir de mercredi. Et cela arrive quand les jours sont les plus longs de l'année, ce qui devrait limiter la fraîcheur nocturne. C'est la fin de ce flash. Bon après-midi.
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0: Zaoui, Zaoui avec Stéphane et l'or noir.
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0: Bon, ça y est. On a passé un bon week-end. On se dirige maintenant droit vers le week-end de la fête des papas. Et en même temps, pour les papas fans de foot, c'est déjà un petit peu la fête tous les jours maintenant depuis jeudi. Vous avez vu d'ailleurs qu'M6 ça fait très très belles audiences avec le match d'ouverture. Alors que nos bleus sont même pas encore concernés. Mais alors, j'ose pas imaginer comment ça va donner demain. Ça va être solide. On parlera, tiens, des plateformes de télé avec Prime qui vient de nous livrer une chouette, très chouette comédie à découvrir avec une belle tripotée d'humoristes. Laissez-moi vous en reparler un petit peu plus tard. On ira faire un tour aussi du côté de la Malacado. On vous propose, encore une fois, de gagner un moment unique avec l'Eurospace Center de Transine en Belgique. On va en reparler, mais pour l'heure, c'est Shakira qui s'invite avec Algo Too sur Radio 8.

0: mais c'est clair qu'elle est plutôt sympa, cette chanson azitoise. On écoutait Harry Styles sur Radio 8.
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0: 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Elle, c'est Angèle. La chanteuse belge prépare un nouvel album qui devrait sortir à la rentrée. On écoutera What You Want, la collab avec Justice, dans un instant sur Radio 8.
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Infinity avec James Young sur Radio 8. 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Non, pour la suite, il y a Alex Warren qui arrive, ou encore Katsai. Toujours plus de hits sur Radio 8. On va écouter Gabriella.

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0: Natacha Saint-Pierre et Pascal Obispo sur Radio 8. On écoutait ici Mourir demain. Bon, bah, y a des choses intéressantes qui se profilent du côté du petit écran. Pour ceux qui sont pas très football, il y a une comédie sur Prime Video qui vient d'arriver. Ça s'appelle Une famille de bâtards.
1: J'ai Momo, c'est un café. Mais ce qui intéresse papa, c'est les affaires. Genre les machines à sous.
2: On a un petit souci. Les dettes, ça se transmet par le père.
3: Et si on rembourse pas?
2: On brûle tout. Et vous avec.
3: On va former une putain d'équipe.
1: Humiliez-le.
0: Le réalisateur Mourad Winter qui revient avec une nouvelle comédie très personnelle. Ça s'appelle Une famille de bâtards. C'est dispo sur Prime Video. Et il y réunit sa troupe habituelle. Laura Felpin, Benjamin Tranier, Hakim Djemili. Et il accueille deux poids lourds de l'humour. Florence Foresti et Kad Merad. L'histoire s'inspire des souvenirs d'enfance du réalisateur. Le patron d'un bistrot un peu louche. Des machines à sous, des magouilles, un peu de prostitution. Et il se fait tirer dessus. Ses trois enfants, tous très différents, doivent alors s'allier pour sauver le café. Et pour sauver aussi leur peau, menacée par des gangsters. Ça s'appelle Une famille de bâtards. C'est dispo sur Prime depuis la fin de la semaine dernière. Bah, moi, je dirais que ça peut être l'occasion de passer une chouette soirée devant le petit écran. Mais oui.
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0: Et avec Vita, on se dirige vers les prochaines infos. Tout à l'heure, l'actualité à 17h dans les Ardennes. On parlera aussi carburant.
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0: Nous, sur Radio 8, Joseph Kamel. La nouveauté pour lui, ça s'appelle Crash. On ira retrouver Bruno Mars aussi, l'excellent. I Just Might, c'est dans quelques instants. Juste avant, on parle actualité, on parle aussi du prix des carburants. 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
1: Bonsoir à toutes et tous. Donald Trump arrivant en France. Le président américain vient participer au G7 à Évian. Le sommet s'ouvre ce soir en Haute-Savoie. Il sera largement question de l'accord de paix entre l'Iran et les États-Unis. Il doit officiellement être signé en fin de semaine à Genève. Et déjà, Donald Trump assure que les navires commencent à quitter le détroit d'Ormuz. La question d'un péage se pose désormais. Les Iraniens évoquent aujourd'hui des frais de service maritime. Emmanuel Macron estime, lui, qu'il faut tout faire pour qu'il n'y ait pas de péage. Le président qui a aussi évoqué dans une interview sur TF1 les menaces de droits de douane sur le vin français envisagées par Donald Trump. Le président promet d'avoir une discussion respectueuse mais ferme à ce sujet avec son homologue américain. Dans l'actu également, seuls 28% des préconisations de la Civise faites au gouvernement en 2023 ont été mises en œuvre. Pour la commission indépendante sur l'inceste, il faut maintenant passer à la vitesse supérieure. Un bilan qui intervient alors que les appels pour une loi intégrale contre ces violences sont de plus en plus nombreux. Les députés à l'origine de la proposition de loi sont reçus par le Premier ministre cet après-midi et des rassemblements sont aussi prévus à partir de 19h devant les tribunaux dans près de 200 villes. Peut-on être heureux quand les autres ne le sont pas? Débattre, est-ce chercher la vérité? Voilà certains des sujets de philosophie pour la première épreuve du bac ce matin. À suivre cette semaine pour les 530 000 candidats, les épreuves de spécialité. Pour les résultats, il faudra attendre le 7 juillet. Et puis ce n'est pas le capitaine de l'équipe de France qui est en conférence de presse cet après-midi, comme le veut la tradition, avant le premier match des Bleus dans la Coupe du Monde. Kylian Mbappé ménagé avant d'affronter demain le Sénégal. C'est N'Golo Kanté qui répond aux questions des médias. Le milieu français devrait lui être remplaçant demain soir. En attendant, 4 matchs à suivre ce lundi dans le Mondial et notamment l'entrée en lice d'un autre favori, l'Espagne, qui affronte le Cap-Vert. Le coup d'envoi, c'est à 18h. Bonne fin d'après-midi.
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0: Et on débute avec le diesel Total Energy Access à Rethel. Propose un 928, on a un 966 également du côté de Leclerc Vouziers. Samplon 98, un 990 du côté cette fois de Total Energy Asfeld, du côté également de Total Energy Sauce-Moncla. Samplon 95, on a un tarif affiché ici de 1,933 chez Total Energy Access à Rethel. 1,934 chez Leclerc-Sedan. Et puis pour le GPL, cette fois, on prend la direction de Total Energy Charleville-Mézières avec 0,994.
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0: sur Radio 8, c'est Mickey. Ça pique un peu quand même.
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0: Bon, depuis à peu près une heure, vous jouez maintenant au standard pour tenter de gagner des passes pour l'Eurospace Center à Transine, en Belgique, à une heure de Sedan. Et nous avons notre gagnante. Elle s'appelle Sandrine, elle nous écoute à Sedan. Bonsoir Sandrine.
2: Bonsoir Mathias.
0: Sandrine, on est à Sedan avec vous. Dites-moi, qu'est-ce que vous faites dans la vie à Sedan ?
2: Je suis conductrice de bus.
0: D'accord.
2: Et donc là, je viens d'arrêter le bus parce que c'est pour ça que j'entendais mal.
0: Ah, c'est ça, d'accord. Parce qu'on a eu hors antenne des petites difficultés à se comprendre. Maintenant, tout va bien. À Sedan, Sandrine, vous avez des enfants ?
2: Oui, 4.
0: Oh, d'accord. Donc, une jolie sortie du côté de l'Eurospace Center à Transine. Ça va être plutôt bienvenu, je pense, en famille.
2: C'est... Oui, mais il n'y en a que un qui est petit. Les trois autres sont très grands.
0: Ah, bah,
2: je suis mamie récemment, depuis 7 mois maintenant.
0: Ah, en plus. Bon, bah, il y a de la sortie sympa qui se prépare à l'horizon.
2: Trois grands et un petit.
0: Bon, bah, profitez bien, en tout cas, de ces billets pour l'Eurospace Center de Transine. Passez une excellente soirée avec nous. Sandrine, avant de vous quitter, dites-moi quelle est la radio que vous écoutez tous les jours.
2: Radio 8, bien sûr.
0: Et d'autres cadeaux à gagner sur Radio 8 tout au long de cette semaine, évidemment. Notamment des cadeaux pour la fête des papas. Restez à l'écoute. À venir, Tame Impala. On écoutera Dracula.
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Ah, c'est vrai qu'il était sympa ce duo. Comment on fait? On écoutait Vianney et Zazie, c'est sur Radio 8 évidemment. Aïe, aïe. Ah oui, c'est le générique, enfin c'est l'hymne officiel de la Coupe du Monde de football, cette chanson signée Shakira, et ça a démarré plutôt pas mal du côté d'M6 la semaine dernière avec le match d'ouverture qui a quand même réuni plus de 4 millions de téléspectateurs, 4,88 devant Mexique, Afrique du Sud, c'est 28,5% de part d'audience. Alors ça paraît peu, oui, moi je trouvais que c'était un petit peu faible, mais en fait pas du tout, c'est même le meilleur démarrage pour un match d'ouverture depuis 2014, donc ça a plutôt bien marché. Ça a été un carton sur M6 pour le coup d'envoi de la Coupe du Monde. On s'attend évidemment à quelque chose de beaucoup plus solide avec le match de demain et l'entrée de nos bleus dans la compétition. On va croiser les doigts, pas tellement pour les audiences d'M6, mais surtout pour un match France-Sénégal qui nous soit favorable. On a de mauvais souvenirs des fois avec le Sénégal, donc on va faire gaffe. Miley Cyrus arrive, Yazoo aussi. On va écouter Don't Go sur Radio 8.

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0: Une histoire de décalage horaire, jet lag. On écoutait ici la chanteuse Luisa qui s'était illustrée l'année dernière avec Soleil Bleu. Ça a été un des plus gros cartons de l'été 2025. Et maintenant, on essaie de savoir qui va détenir le titre de carton de l'été pour cet été qui se profile droit à l'horizon. On va surveiller tout ça. Ce sera peut-être Gims, allez savoir.
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0: En tout cas, c'est torride. Soleil, dans un petit instant, avant les infos de 18h. À 18h, l'actuaire de Nas, ce sera avec René sur Radio 8.
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0: Les Sound of Legend, toujours prêts à revisiter les grands classiques de la chanson et pour le coup, époque Flower Power, Scott McKenzie, San Francisco, revisité par Sound of Legend, c'est ce que je vous passe juste après l'actu. Radio 8, on retrouve René, il est 18h.
1: Bonsoir Mathias, bonsoir à tous. Avons-nous la maîtrise de nos paroles? Peut-on être heureux quand les autres ne le sont pas? Débattre, est-ce chercher la vérité? Voilà quelques sujets de philosophie qui sont tombés ce matin. Il s'agissait de la traditionnelle épreuve qui donne le coup d'envoi du bac 2026. On a tendu le micro au candidat ardennais au sortir d'un centre d'examen à Charleville-Mézières. Écoutez.
2: Ah, franchement, je le sens bien, je me suis fait 7 pages. D'habitude, j'en fais qu'une. Cette fois-ci, je le sens bien.
3: Le sujet 2. Peut-on être heureux quand les autres ne le sont pas? Je le sens pas, hein, mais on vit comme on vit. Hein. On a fait ce qu'il fallait, on a fait le max qu'on pouvait, et puis on va voir. Hein.
4: Bon, ça a été globalement, c'était bien. J'ai pris le 2, peut-on être heureux même si les autres ne le sont pas?
5: Le premier, ça va encore, mais disons qu'on a vu mieux. On a vu mieux, la moyenne ce serait pas mal.
6: Du coup, moi j'ai pris la dissertation, donc le sujet 2, peut-on être heureux quand les autres ne le sont pas? Au début, je me suis dit, franchement, je vais galérer, mais finalement l'inspiration, elle vient au bout d'environ une heure, je pense.
1: Dans le reste de l'actualité, un accident ce lundi matin sur la 34 entre Viviaucourt et Lume, dans le sens Sedan-Charleville, au niveau de la zone en travaux. Plusieurs véhicules impliqués. Le bilan victimaire fait état de 4 personnes impliquées. Une femme de 26 ans, une femme de 65 ans et un homme de 40 ans en urgence relative qui ont été transportés à l'hôpital Manchester. Après plus de 100 jours de guerre, les États-Unis et l'Iran sont parvenus à un accord pour mettre fin immédiatement au conflit au Moyen-Orient. Il devrait être signé en fin de semaine en Suisse. Le compromis prévoit la fin immédiate et définitive de la guerre, y compris au Liban, mais aussi la réouverture du détroit d'Ormuz. Après cet accord de paix entre les États-Unis et l'Iran, les prix des carburants vont-ils bientôt baisser? Emmanuel Macron assure que le gouvernement va contrôler que la chute des cours du pétrole soit répercutée à la pompe. Affaire à suivre. C'est un espoir pour les personnes malades d'obésité. À partir d'aujourd'hui, la Sécurité sociale rembourse 2 médicaments à 65%. Jusqu'ici, les patients devaient débourser près de 300 euros par mois pour y avoir accès. Près de 2 millions de personnes sont concernées. Le coût annuel de ces 2 médicaments est estimé à 100 millions d'euros de dépenses publiques. Et puis en football, terrible désillusion pour le CSE d'Ardennes en région d'Alune. Les Verts et Rouges échouent dans les barrages aux portes de la Nationale 2. Un match nul hier après-midi à Dugoguez, un but partout face à l'APM Metz, condamne donc le CSSA à évoluer l'an prochain en R1. Hasard du calendrier, c'est aujourd'hui que débutent les travaux à Dugoguez concernant le nouvel éclairage. Voilà pour l'essentiel, tout de suite la couleur du ciel de demain.
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1: La couleur du ciel de demain, nous serons le mardi 16 juin. Le soleil va s'imposer, des températures à la hausse jusqu'à 26 degrés, notamment demain après-midi du côté de Béron, 25 attendu à Rocroi et Neuflize. Excellente soirée.
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0: Mais voilà une question qu'elle est bonne. Qu'est-ce qu'il me restera ? On écoutait Claudio Capéo.
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0: En matière de séries télé, pour ceux qui ont aimé Le Problème à trois corps, j'ai de bonnes nouvelles.
3: Quelqu'un ou quelque chose s'en prend aux scientifiques. Quoi que ce soit, ça nous observe et ça nous écoute.
0: Avec Le Problème à trois corps, Netflix s'est attaqué à un projet particulièrement ambitieux puisque la trilogie littéraire de l'auteur chinois Liu Cixin était réputée difficile à adapter à l'écran. Ils en ont fait une première saison plutôt réussie. La saison 2 devrait être diffusée cette année encore avant la fin 2026 et la plateforme vient de confirmer qu'elle avait lancé le tournage de la saison 3 qui sera la dernière. Une trilogie de bouquins, une trilogie de saisons pour Le Problème à trois corps. Si vous n'êtes pas encore tombé dans cette excellente série, je vous recommande de faire un petit rattrapage. Ça vaut vraiment le détour, bah surtout si vous aimez la science-fiction, évidemment. Dans un instant, Taylor Swift sur Radio 8. La nouveauté pour elle, ça s'appelle Elizabeth Taylor. Il y aura aussi Elliot dans un instant.
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0: 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Il y aura Bébé Rexha tout à l'heure. J'ai Somber également, Homewrecker sur Radio 8.

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0: Et un petit retour en arrière avec elle, Christine and the Queen sur Radio 8. On écoutait Christine. Demain matin, Laurent réveille les Ardennes. Ensuite, vous passerez la matinée avec Guillaume. Moi, je reviendrai pour le retour à la maison après une journée de boulot entre 16h et 19h avec beaucoup de plaisir. On va se quitter avec Jennifer Lopez et David Guetta. Save me tonight. Ah, j'ai vu que nos voisins belges entraient dans la compétition dans le mondial de football aujourd'hui. Alors, je vais peut-être surveiller tout ça à partir de 21h. Tiens, passez une belle soirée. Salut tout le monde.
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